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1: Amis auditeurs, bonne fête de l'Assomption et bienvenue à l'écoute de ce programme. Le pape a célébré ce samedi 15 août la messe de la solennité de l'Assomption à la paroisse pontificale de Saint-Thomas de Villeneuve à Castel Gandolfo, où il séjourne depuis mercredi. Dans son homélie, le souverain pontife a souligné que l'amour est le plus bel ornement de l'humanité, capable de libérer et de rapprocher l'homme de Dieu. Et après cette messe, le pape a dirigé la prière mariale de l'Angelus depuis la place de la Liberté, toujours à Castel Gandolfo. Nous y reviendrons juste après les titres. Et l'église d'Abidjan soutient la participation des jeunes aux premières journées ouest africaines de la jeunesse catholique prévues à Accra au Ghana du 7 au 12 septembre prochain. Les détails dans quelques instants. L'actualité sociale et politique sur le continent africain nous conduira au Nigeria et au Tchad, entre autres. Et en fin d'édition, nous écouterons la méditation du 20e dimanche du temps ordinaire de l'année liturgique A. À tous et à chacun, bonne condition d'écoute.
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1: Comme annoncé dans les titres, Léon XIV a célébré la messe pour la solennité de l'Assomption dans la paroisse pontificale Saint-Thomas de Villeneuve à Castel Gandolfo, résidence estivale des papes située à une trentaine de kilomètres de Rome. Dans son homélie, le souverain pontife a souligné que l'amour est le plus bel ornement de l'humanité, capable de libérer et de rapprocher l'homme de Dieu. Le compte rendu d'Alexandra Sirgon.
2: Dans le livre de l'Apocalypse, Marie est décrite comme une femme vêtue du soleil, ayant la lune sous ses pieds, lieu de rencontre donc entre le ciel et la terre, le temps et l'éternité. Une image qui, admet Léon XIV, peut sembler à première vue contrastée avec l'expérience de ce que le passage des années produit chez l'homme. Mais la glorification de Marie, corps et âme, enseigne aux fidèles que la véritable beauté ne consiste pas à dissimuler les signes du temps qui passe, mais à montrer, même gravé dans notre chair, les signes de l'amour qui ne passe jamais. Le pape exhorte ainsi les fidèles à apprendre à distinguer la beauté aussi bien dans le visage tendre d'un enfant que dans les rides d'une personne âgée. L'amour est le plus bel ornement de l'homme, l'amour qui transfigure, transforme, ennoblit, élève, qui rend léger, libre, proche de Dieu, même à travers les aléas de la vie.
3: Rende leggeri, liberi, vicini a Dio. Pur attraverso le vicende alterne della vita.
2: Inutile de chercher loin la sublimité du mystère célébré ce 15 août, nous pouvons la rencontrer, assure le pape, là où règne la véritable charité, dans les yeux d'un père et d'une mère qui rentrent à la maison après une journée de travail, fatigués mais heureux d'être avec leurs enfants. Dans la sainte humanité de Marie se trouve aussi celle des hommes, poursuit Léon XIV. Nous y sommes aussi appelés pour vivre sa même plénitude de vie et à partager sa même gloire.
3: Chiamati a vivere la sua stessa pienezza di vita e a condividere la sua stessa gloria.
1: Alexandra Sirgon, et après cette célébration, le pape a rejoint en milieu du jour la place de la Liberté devant le palais apostolique de Castel Gandolfo, où il a dirigé la prière mariale de l'Angelus. Dans son enseignement, le pape a rappelé que la solennité de l'Assomption révèle le destin.

0: ultime de l'humanité à travers les représentations traditionnelles de la Dormition et de Marie glorieuse au ciel, le pape a souligné une même vérité. Le Christ ressuscité conduit l'homme vers la vie éternelle. Et à présent, la suite de la semaine du pape avec Marie-Josée Moindo Boisboileau.
1: Ouvrons cette page par la publication du thème de la prochaine Journée mondiale pour la paix. Désarmer la technique, servir la paix, la politique comme responsabilité préventive est le thème de la 60e édition de cette Journée mondiale qui a été choisie par le pape.
2: Dans ce message, l'humanité tout entière est appelée à promouvoir la dignité de la personne humaine et à contribuer à l'édification de la paix en commençant par désarmer la technique. Léon XIV met en garde contre les risques liés au fait de confier les décisions militaires à l'intelligence artificielle. Le pape lance un appel pressant à la communauté internationale afin qu'elle promeuve des accords communs capables de préserver la responsabilité humaine et les principes humanitaires dans les contextes où sont en jeu la vie des personnes et la coexistence entre les peuples. Le Saint-Père, dont la devise est un appel à l'unité, en celui qui est un, soyons un, n'a de cesse d'appeler à la paix, que ce soit durant les voyages, lors des nombreux messages et durant les moments de prière.
1: Lors de l'audience générale mercredi 12 août, le pape a prononcé sa 6e catéchèse sur Sacrosanctum Concilium, la constitution du Concile Vatican II sur la liturgie. Dans une basilique Saint-Pierre à Archicomble, Léon XIV a affirmé que l'année liturgique est l'actualisation de l'œuvre du salut, salut que le Christ accomplit dans l'histoire, comblant tous les fidèles de sa grâce. À l'issue de cette audience générale, le Saint-Père a annoncé une aide concrète à la Colombie, une première enveloppe de 100 000 euros versée directement à la Caritas colombienne après le séisme qui a frappé le pays lundi dernier. En plus de ce don d'urgence, Léon XIV a renouvelé également ses pensées pour les victimes et blessés du tremblement de terre qui a fait plus de 200 morts et d'importants dégâts matériels. Et dans un message vidéo adressé le mercredi 12 août aux religieuses réunies en Floride pour le 70e anniversaire de la fondation de leur conférence des dirigeantes, le pape Léon XIV a encouragé leur vitalité et leur mission, les invitant à opposer à la mondialisation de l'indifférence le remède de l'amour et de la miséricorde du Christ. On l'écoute.
3: The church needs you.
4: L'Église a besoin de vous, avec toute la diversité et la richesse des formes de consécration et des ministères que vous représentez. Par votre vitalité et le témoignage d'une vie centrée sur Jésus, vous pouvez contribuer à éveiller le monde. Ensemble, vous pourrez affronter la mondialisation de l'indifférence et l'impuissance par le remède de l'amour et de la miséricorde du Christ afin de promouvoir l'épanouissement authentique de la vie consacrée. L'œuvre de susciter des vocations religieuses est d'une importance capitale. De nombreux jeunes et adultes redécouvrent la foi chrétienne, parfois après s'en être éloignés pendant un certain temps. Dans vos échanges avec les jeunes, efforcez-vous donc de leur faire découvrir votre mode de vie et de les aider à entendre la voix du Seigneur qui nous parle au plus profond de notre cœur. Encouragez-les à répondre avec courage à l'appel de Jésus, dont la générosité est sans limite, afin qu'eux aussi puissent partager la joie qui découle de son engagement.
0: L'Église d'Abidjan soutient la participation de 50 jeunes aux premières journées ouest-africaines de la jeunesse catholique prévues à Accra au Ghana du 7 au 12 septembre prochain. Avec une contribution de plus de 6 millions de francs CFA destinés à la pastorale diocésaine des jeunes. Marcel Ariston Blé.
5: D'un montant de plus de 6 millions de francs CFA, la subvention a été remise jeudi dernier dans les locaux de l'économat diocésain à Djamé-Saint-Michel. En remettant ce soutien financier, Marie Loboni, économe diocésaine d'Abidjan, a expliqué le sens de cette démarche.
6: On est préoccupé par la situation et l'avenir des jeunes. Or, les jeunes sont le devenir de l'Église, sont le devenir de nos sociétés. Donc pour moi, cette rencontre sous-régionale est tellement fondamentale. Je l'espère que des choses après cette rencontre soient effectives massivement mis en place qui contribue à aider les jeunes africains à se retrouver, à épouser leur identité, à croire en eux, en leur potentiel et pour pouvoir réaliser des choses par eux-mêmes.
5: Recevant ce chèque, le père Arnaud Assouron, aumônier diocésain adjoint de la pastorale des jeunes d'Abidjan, a exprimé la profonde gratitude de la jeunesse catholique du diocèse. Il a salué un geste qui traduit selon lui l'attention particulière portée par le cardinal Ignace Dubois-Bissi à la jeunesse.
7: Ça nous touche énormément et au nom de ces jeunes, on voudrait remercier tout l'archidiocèse pour ses grâces et ses bénédictions. Vous pouvez compter sur nous pour ce que nous irons faire et nous allons hisser haut le drapeau ivoire, le drapeau de la nation ivoirienne, bien représenter notre pays, bien représenter notre archidiocèse.
5: Placé sous le thème « Prenez courage, jeunes catholiques, acteurs et agents de paix et d'espérance en Afrique de l'Ouest », cette première journée ouest-africaine de la jeunesse catholique revêt une dimension à la fois spirituelle, ecclésiale et sociétale. Marcel Ariston en Blé, Abidjan, Côte d'Ivoire pour Radio Vatican.
8: Dans quelques instants, l'actualité sociopolitique.
0: Au Nigeria, au moins 20 personnes ont été tuées vendredi soir lors d'affrontements entre les communautés Kambari et le Peul dans le village de Kokoli situé dans la zone de gouvernement local de Borgou dans l'état du Niger au centre du Nigeria, ont indiqué ce samedi des sources locales. L'état du Niger se situe dans une vaste région du centre et du nord-ouest du Nigeria qui, depuis des années, est terrorisée par des bandes de voleurs, de bétail et de ravisseurs, localement appelés bandits qui attaquent différentes communautés, tuent des habitants et puis des maisons. Au Tchad, succès Masra, de nouveau libre. Ancien premier ministre et chef du principal parti d'opposition et 8 autres dirigeants de parti ont été libérés vendredi après avoir été graciés par le président Mohamed Idriss Déby par décret. L'opposant au président tchadien avait été condamné en août 2025 à 20 ans de prison pour incitation à la haine et complicité de meurtre. Les 8 autres dirigeants de parti, tous membres du groupe de concertation des acteurs politiques, la plateforme de l'opposition, avaient été condamné en mai à 8 ans de prison ferme, jugé coupable de fomenter une insurrection. Et en Ouganda, l'épouse de l'opposant Kizza Besigye, 70 ans emprisonné depuis 2024, a appelé samedi les autorités à libérer son mari malade afin qu'il puisse recevoir des soins tout en dénonçant la pression exercée par le pouvoir sur les opposants. Et à présent, le père jésuite Eric Ngoué nous introduit à la méditation avec les textes du 20e dimanche du temps ordinaire de l'année liturgique A.

0: Chers frères et sœurs, la paix du Christ. L'évangile d'aujourd'hui nous met devant une femme qui refuse de se décourager. Une femme qui crie, qui insiste, qui continue de croire malgré le silence qu'elle rencontre et le rejet des disciples. À travers elle, l'évangile interroge notre manière de croire, mais aussi notre manière d'entendre le cri des autres. Cette femme est une cananéenne, une étrangère. Elle vient vers Jésus avec une seule préoccupation. Sa fille souffre et elle crie « Prends pitié de moi, Seigneur !» Et chose surprenante, Jésus ne répond pas. Il ne lui répondit pas un mot. Cette expérience peut être la nôtre. Nous prions parfois pour un malade, pour un enfant en difficulté, pour une situation familiale difficile, pour sortir d'une épreuve. Et parfois, rien ne semble changer. Que faisons-nous alors lorsque Dieu semble silencieux? Cette femme, elle, ne se décourage pas. Elle revient avec une prière encore plus simple. Seigneur, viens à mon secours. La foi, ce n'est pas toujours comprendre ce que Dieu fait. C'est parfois continuer à lui faire confiance quand nous ne comprenons plus. C'est continuer à espérer quand nous ne voyons pas encore de réponse. Mais regardons aussi les disciples. Il dit à Jésus, renvoie-la, qu'elle nous poursuit de ses cris. Cela aussi est très humain. Il y a des cris qui finissent par nous déranger. Cette personne qui revient toujours avec le même problème. Cet enfant qui réclame notre attention. Cette personne âgée qui répète sa demande. Ce voisin ou ce collègue qui sollicite encore notre aide. Et parfois nous pensons que quelqu'un d'autre s'en occupe. L'Évangile nous pose alors une question aujourd'hui. Quand le cri de l'autre me dérange, est-ce que j'entends encore la souffrance qui se cache derrière ce cri? Car derrière une personne insistante, il y a peut-être simplement quelqu'un qui souffre et qui ne sait plus vers qui se tourner. Puis vient cette parole difficile de Jésus sur le pain des enfants et les petits chiens. La femme aurait pu partir, mais elle répond, « Oui, Seigneur, mais justement, les petits chiens mangent les miettes qui tombent de la table de leur maître. Quelle foi! Elle croit que la bonté de Dieu est tellement grande que même quelques miettes peuvent suffire. Et ces miettes peuvent aussi nous parler. Nous pensons parfois que pour faire du bien, il faut accomplir de grandes choses. Pourtant, il suffit parfois de peu, quelques minutes d'écoute, un appel à une personne seule, une visite à un malade, une petite aide, une parole d'encouragement. Pour nous, ce sont peut-être des miettes, mais pour la personne qui les reçoit, elles peuvent devenir du pain. À la fin, Jésus dit, « Femme, grande est ta foi. » Celle que les disciples voulaient renvoyer devient celle dont Jésus admire la foi. Alors demandons-nous aujourd'hui, où suis-je dans cet évangile? Suis-je cette femme, appelée à croire malgré le silence? Suis-je parfois le disciple, dérangé par le cri des autres? Où puis-je offrir aujourd'hui quelques miettes de bonté à quelqu'un? Demandons cette grâce dans notre prière. Seigneur, lorsque tu sembles silencieux, donne-nous de ne pas nous décourager. Lorsque le cri des autres nous dérange, ouvre notre cœur. Et lorsque nous pensons n'avoir que quelques miettes à offrir, apprends-nous à les partager. Comme cette femme cananéenne, donne-nous une foi qui persévère et un cœur qui reste ouvert à l'autre. Amen.
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2: C'est donc par ici que nous mettons un point final à notre programme aujourd'hui. Merci de l'avoir suivi. Bonne fête de l'Assomption et à la prochaine.

Laudetur Jesus Christus, loué soit Jésus-Christ, chers auditeurs, chers téléspectateurs, bonjour, soyez les bienvenus. Nous sommes en direct de la place de la Liberté, juste devant le palais apostolique de Castel Gandolfo, résidence d'été du pape située à une trentaine de kilomètres de Rome. C'est ici que le Saint-Père va, d'ici quelques minutes, présider la prière mariale de l'Angélus. Nous saluons vous tous qui nous suivez à travers nos plateformes sur YouTube et sur notre site vaticannews.va, mais aussi ceux qui nous suivent à travers nos radios et nos télévisions partenaires en France, CFRT, le Jour du Seigneur, KTO Radio, Radio RCF Notre-Dame, encore Radio Espérance, Radio Chrétienne Associée ou encore Radio Salve Regina en Corse, au Canada, Sel et Lumière TV, mais aussi ceux qui nous suivent en Afrique, Radio et TV Catholique Elikia à Kinshasa, Radio Maria également en République démocratique du Congo, Radio Notre-Dame Bangui et puis Ecclésia.

0: TV en Côte d'Ivoire. Vous êtes en compagnie d'Alexandra Sirgan en ce dimanche 16 août, au lendemain de la solennité de l'Assomption, fête qui commémore la montée au ciel de la Vierge Marie. Hier, le pape a célébré la messe à la paroisse pontificale Saint-Thomas de Villeneuve à Castel Gandolfo, tout comme l'année dernière. Dans son homélie, le pape Léon XIV a présenté Marie comme signe de la rencontre entre le ciel et la terre, le temps et l'éternité. Le pape qui a donc invité à dépasser les critères superficiels de la beauté imposés par la société. Pour lui, la véritable beauté ne réside pas dans la jeunesse ou dans l'apparence physique, mais dans la capacité de l'être humain a laissé transparaître l'amour. Voilà, l'amour qui est le plus bel ornement de l'homme, a déclaré Léon XIV hier dans son homélie. Il transfigure, transforme, ennoblit, élève et rapproche de Dieu. Et puis après la messe et la prière de l'Angélus hier, le pape a aussi souligné que la Vierge Marie était un signe d'espérance et de consolation pour le peuple de Dieu. Il a ainsi invoqué son intercession maternelle au nom des communautés qui ont particulièrement besoin d'être consoler, de continuer à espérer dans le monde, que cela soit en Terre Sainte, en Ukraine, en Russie ou tous les chrétiens persécutés dans le monde. D'ici quelques minutes, donc, le pape va présider la prière mariale de l'Angélus et livrer une méditation tirée de l'évangile selon saint Matthieu. Nous le voyons, nombreux sont les fidèles qui l'attendent sur cette place de la liberté à Castel Gandolfo. Les fidèles qui attendent munis de parapluies pour défier la chaleur, la canicule du Lazio en ce mois d'août, 20e dimanche du temps ordinaire. Et puis après la méditation, nous serons bien sûr attentifs, comme chaque dimanche, aux appels lancés par le pape Léon XIV, appel adressé au monde entier. Voilà, nous entendons les fidèles qui commencent à applaudir, qui commencent à saluer. Et le pape Léon XIV qui s'avance donc sur la place de la liberté du palais apostolique à Castel Gandolfo, qui salue la foule et qui s'apprête donc à présider la prière mariale de l'Angélus au lendemain de la solennité de l'Assomption. On l'écoute.
1: Cari fratelli e sorelle. Buona domenica.
0: Chers frères et sœurs, bon dimanche. Hier, nous avons contemplé la Vierge Marie dans sa relation indissoluble avec son Fils. Même la mort n'a pas pu rompre cette communion de l'âme et du corps qui constitue la vie éternelle. Chaque dimanche nous rappelle que cette même plénitude est réservée à ceux qui suivent Jésus. Sa résurrection n'est pas un événement du passé, mais une vie nouvelle qui nous englobe. C'est ce que démontre aujourd'hui la femme cananéenne, protagoniste de l'Évangile proclamé dans la liturgie. Bien qu'elle n'appartienne pas à son peuple et qu'elle habite dans une région étrangère, elle cherche avec insistance à parler à Jésus, le suivant comme une disciple qui entretient déjà un lien avec lui. Ils ne s'étaient jamais rencontrés, mais la foi avait déjà germé en elle mystérieusement. Elle ne désire rien pour elle, mais la paix pour sa fille tourmentée. Et elle fait confiance à Jésus, en qui elle reconnaît le Messie descendant de David. L'évangéliste ne cache pas les obstacles auxquels cette femme est confrontée. Les disciples la considèrent comme une personne importune, et Jésus lui-même résiste à ses demandes. En effet, le maître s'était retiré dans cette région, et on peut imaginer qu'il cherchait, comme à d'autres occasions, un endroit à l'écart pour prier et former ses disciples. À ce moment-là, cependant, il se passe quelque chose d'inattendu. En méditant là-dessus, nous pouvons comprendre l'obéissance de Jésus qui accomplit sa mission en se laissant toucher par ce qu'il voit et entend. Finalement, il lui dit : « Femme, grande est ta foi, que tout se passe pour toi comme tu le veux. » Aujourd'hui encore, l'Église peut se laisser surprendre par l'œuvre de Dieu et communiquer la paix du Christ au-delà des frontières déjà tracées. Sa mission est anticipée par la grâce divine qui agit dans le secret des consciences. Ainsi, dans chaque rencontre, même celle qui bouleverse nos projets, il faut tendre l'oreille, ouvrir les yeux et le cœur pour entendre ce que Dieu veut nous dire. De la femme cananéenne, nous apprenons l'humilité et la détermination. Grâce à sa foi, nous comprenons que la table de Dieu est préparée pour tous et que les miettes ne sont réservées à personne. Car chacun a sa place auprès du Père. À la lumière de cette foi, les inégalités, les discriminations et les barrières qui bafouent la dignité d'un trop grand nombre de fils et de filles de Dieu deviennent insupportables. Chers frères et sœurs, nous sommes l'Église de Jésus-Christ dans un monde tourmenté, en quête de paix. Demandons à Marie, notre mère, d'intercéder pour nous. De ses lèvres jaillit l'hymne le plus puissant et le plus novateur qui ait jamais été prononcé, le Magnificat. C'est le chant de ceux qui voient désormais la réalité avec le regard de Dieu et qui, pour cette raison, ne perdent pas l'espérance et agissent dans la charité. À présent, la prière de l'Angélus.
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0: Voilà la bénédiction apostolique du pape Léon XIV en ce dimanche 16 août, après la récitation de la prière de l'Angélus, le Saint-Père qui va à présent lancer quelques appels.
1: Cari fratelli e sorelle, Rinnovo il mio appello.
0: Chers frères et sœurs, je renoue mes appels pour que cessent les violences contre la population civile palestinienne en Cisjordanie. Et je demande avec urgence à ce que la communauté internationale agisse pour faire évoluer la solution à deux États. Cette semaine commenceront les Jeux méditerranéens qui auront lieu à Tarente et qui impliqueront divers pays d'Asie, d'Afrique et d'Europe qui appartiennent à la région méditerranéenne.
1: Tra i popoli di questa regione e del mondo intero. Ed ora do il mio benvenuto a tutti voi che vi siete radunate qui a Castel Gandolfo.
0: Voilà, le pape qui salue et remercie les fidèles pour leur présence à Castel Gandolfo pour cette prière mariale de l'Angélus.
1: Con affetto i pellegrini provenienti da vari paesi.
0: Les pèlerins, salut les pèlerins venant de Pologne.
1: Estendo la mia benedizione alle numerose partecipanti al tradizionale pellegrinaggio al santuario dei Piekari Slonskie nell'Alta Slesia. E a tutti voi auguro una buona domenica.
0: Voilà, et le pape qui souhaite à tous les fidèles un bon dimanche, donc, salué par la foule des fidèles réunis devant la résidence, le palais pontifical de Castel Gandolfo. Voilà donc cette méditation du pape qui est revenue sur l'évangile, sur l'épisode de l'évangile selon saint Matthieu où une femme cananéenne demande à Jésus de guérir sa fille malade. Et à partir de cet épisode, le pape Léon XIV souligne l'attitude de Jésus qui accomplit sa mission en se laissant toucher par ce qu'il voit et entend. Une attitude qui, selon le pape, peut également éclairer la mission de l'Église aujourd'hui. Le Saint-Père appelle donc les fidèles à se laisser surprendre par l'œuvre de Dieu, à dépasser les frontières et à reconnaître que la table de Dieu est préparée pour tous. Voilà, c'était la sève de l'enseignement offert par le pape Léon XIV en ce dimanche 16 août. Le pape qui, à présent, fait un tour, on va dire, auprès des fidèles, qu'il salue chaleureusement, les fidèles qui s'avance vers lui, bien sûr, pour essayer d'échanger avec le Saint-Père. Et voilà, le pape qui bénit des enfants, des nourrissons. Il salue chaleureusement ses fidèles venus, nombreux, malgré la chaleur de cette mi-août dans le Lazio. Et j'en profite donc pour vous rappeler les appels adressés par le pape à l'issue de la prière mariale de l'Angélus, donc les appels pour que cessent les violences contre les Palestiniens en Cisjordanie. Appel pour que la communauté internationale agisse et œuvre pour la solution à deux États. Donc. Et puis le pape qui a également eu une pensée pour l'ouverture des Jeux méditerranéens qui débutent à Tarente, dans le sud de l'Italie, dans les Pouilles, ce vendredi 21 août. Des Jeux auxquels participent d'ailleurs 4 athlètes de l'Atletica Vaticana et auxquels participent surtout des athlètes qui viennent de tout le pourtour méditerranéen, donc Asie, Afrique, Europe. Le pape qui espère que ces Jeux se déroulent avec un esprit de fraternité et de paix. Voilà, le pape qui s'apprête à terminer cette tournée auprès des fidèles, qui le salue, qui tente donc de lui serrer la main. Et qui s'exclame, vous l'entendez sûrement, chers auditeurs, chers téléspectateurs, vive le papa, vive le pape. Voilà, le pape qui s'arrête à nouveau pour bénir un bébé. Et saluer des enfants. Des enfants qui visiblement tendent des lettres, des dessins au Saint-Père. Et que le pape accueille avec joie. Et je vous rappelle donc l'appel adressé aux fidèles en ce dimanche 16 août et à l'Église tout entière, appel à se laisser surprendre par l'œuvre de Dieu. Le pape qui donc regagne la résidence estivale de Castel Gandolfo. Merci à vous tous qui nous avez suivis. Merci à nos radios et télévisions partenaires pour la retransmission. Que ce soit en France, Le Jour du Seigneur, KTO Radio, Radio RCF Notre-Dame, Radio Espérance, Radio Chrétienne Associée, Radio Salve Regina en Corse, Celle et Lumière TV au Canada, mais aussi en Afrique, Radio et TV Catholique Elikia à Kinshasa, Radio Maria en RDC, Radio Notre-Dame Bangui, Ecclesia TV en Côte d'Ivoire. Toute l'équipe francophone de Radio Vatican, Vatican News vous souhaite un excellent dimanche. Loué soit Jésus-Christ, laudetur Jesus Christus.

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1: Amis et fidèles auditeurs, bienvenue et merci d'être à l'écoute de ce programme. Le pape a présidé ce dimanche la prière mariale de l'Angelus depuis la place de la Liberté à Castel Gandolfo, méditant sur l'évangile de la femme cananéenne qui intercède pour sa fille. Les détails dans cette émission. Et à la fin de l'Angelus, le pape a réitéré son appel pour que cessent les violences contre les Palestiniens. L'actualité de l'Église aujourd'hui nous rend compte de la célébration dans divers pays de l'Assomption de la Bienheureuse Vierge Marie. Nos correspondants au Tchad, au Bénin et en Guinée décrivent l'ambiance de cette fête de la Vierge Marie. Et l'actualité sociale et politique sur le continent africain nous conduira au Kenya et au Tchad, entre autres. Nous nous quitterons en suivant un extrait de la lettre encyclique Magnifica Humanitas du pape Léon XIV. À tous et à chacun, bonne condition d'écoute.
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1: Au lendemain de la solennité de l'Assomption de la Vierge Marie, le pape a présidé ce dimanche la prière mariale de l'Angelus depuis la place de la Liberté à Castel Gandolfo. Méditant l'évangile de la femme cananéenne qui intercède pour sa fille, le pape a appelé l'Église à faire confiance en Dieu, à dépasser les frontières et à reconnaître que la table de Dieu est préparée pour tous. Alexandra Sirgan.
2: L'Église peut se laisser surprendre par l'œuvre de Dieu et communiquer la paix du Christ au-delà des frontières déjà tracées. C'est ce qu'a affirmé Léon XIV lors de l'Angélus qu'il a placé sous le signe de l'accueil et du dépassement des frontières. Méditant sur l'évangile de la femme cananéenne, il a souligné sa foi et sa confiance en Jésus malgré les obstacles rencontrés. Pour le pape, l'attitude de Jésus invite aussi l'Église à se laisser surprendre par Dieu et à communiquer la paix du Christ au-delà des frontières de discrimination déjà tracées. Il appelle les chrétiens à être attentifs à Dieu dans chaque rencontre. Il faut tendre l'oreille, ouvrir les yeux et le cœur pour entendre ce que Dieu veut nous dire.
3: Aprire gli occhi e aprire il cuore. À ciò che Dio vuole dirci.
2: Léon XIV dénonce également les inégalités et les discriminations qui portent atteinte à la dignité humaine. Dans un monde tourmenté, en quête de paix, il rappelle que l'Église est appelée à être une présence de paix. Avec Marie, le pape invite enfin les fidèles à regarder la réalité avec le regard de Dieu, sans perdre l'espérance et en agissant dans la charité.
3: Non perde la speranza e opera nella carità.
1: Merci Alexandra et à l'issue de la prière mariale de l'Angelus sur la place de la Liberté à Castel Gandolfo, Léon XIV a réitéré son appel pour que cessent les violences contre les Palestiniens en Cisjordanie. Il a exhorté la communauté internationale à œuvrer pour la mise en place d'un plan de paix pour cette partie du monde. Je demande urgentement à la communauté internationale d'œuvrer pour que la solution à deux étapes progresse pour une paix juste et durable, a insisté le Saint-Père. L'Église universelle a célébré ce samedi l'Assomption de la Bienheureuse Vierge Marie. En Afrique, cette célébration a connu la participation de plusieurs fidèles dévoués à la Vierge Marie. Nos correspondants dans divers pays du continent nous rendent compte des différentes célébrations. Au Tchad, elle a été marquée par une célébration eucharistique présidée par Mgr Edouard Djitangar, archevêque métropolitain de N'Djamena au sanctuaire marial de Siaba, avec la participation de plus de 1000 fidèles. Edouard Takadji.
4: Ils étaient plus de 1000 fidèles venus des différentes paroisses, vicariats, communautés et secteurs de l'archidiocèse de N'Djamena pour participer à la montée au ciel de la Bienheureuse Vierge Marie à travers cette célébration de l'Assomption. Une occasion pour les fidèles présents à cette célébration de déposer au pied de la Bienheureuse Vierge Marie leurs bougies allumées ainsi que leurs intentions de prière afin de bénéficier des grâces. Le président de cette célébration, Mgr Edmond Djitangar, a indiqué dans son homélie que par Marie, le salut est venu au monde.
5: Elle est la maman qui reste proche de tous ceux et celles qui sont incompris, rejetés, rejetée ou souffre de toute forme d'exclusion dans la société. Elle est la maman de tous ceux et celles qui luttent pour assurer des conditions de vie meilleures aux autres. Elle est la maman de tous ceux et celles qui, malgré les difficultés de la vie et le sentiment d'être abandonnés, persévèrent dans leur foi à Jésus, le grand frère.
4: Il rend grâce à Dieu toujours dans son exhortation pour la libération des opposants qui ont bénéficié de la grâce présidentielle.
5: Nous rendons grâce à Dieu pour les récentes mesures de clémence accordées par les hautes autorités du pays à ceux et celles qui sont privés de leur liberté et de leurs droits pour une raison ou pour une autre.
4: Lors de cette célébration, les différents mouvements se sont levés à travers l'action des grâces pour apporter ce dont ils disposent pour la construction du sanctuaire marial de Siaba. Le renouvellement de la prière et consécration du Tchad à la Vierge Marie a marqué la fin de cette célébration. Edouard Takadji Ndjamena pour Radio Vatican.
1: Nous nous rendons à présent à Djougou au nord Bénin où cette solennité a été l'occasion pour le cardinal Dieudonné Zapalenga, archevêque de Bangui en Centrafrique, en visite pastorale dans les diocèses de Bénin sur invitation de la conférence épiscopale, de procéder au rite d'admission de prise de soutane, de lectorat et d'acolita pour 11 grands séminaristes du diocèse. Juste Lannon.
6: De Cotonou, en passant par Porto Novo, Lokossa et Dassa-Zoumé, l'itinéraire de visite des diocèses du Bénin par le cardinal Dieudonné Nzapalenga a opéré une escale à Djougou ce 15 août. Solennité de l'Assomption. Belle occasion pour l'ordinaire du lieu, Monseigneur Bernard de Clairvaux-Torra, de demander à l'archevêque de Bangui de procéder à divers rites au profit de 11 de ses séminaristes. Dans son homélie, le cardinal a d'abord expliqué l'interpellation que constitue la vie de Marie pour le chrétien.
7: Ô Marie, Dieu manifeste la grandeur de la rédemption accomplie par le Christ. Il nous invite à faire le même choix que Marie, nous rendre disponibles à Dieu pour porter le Christ à nos frères et sœurs.
6: Il s'est ensuite adressé aux séminaristes à l'honneur.
7: En recevant la soutane, vous confirmez publiquement votre désir de marcher à la suite du Christ. Cette soutane n'est pas un privilège ni un signe de supériorité. Elle est un rappel que votre vie ne vous appartient plus, que vous êtes appelé à être des hommes de Dieu, disponibles pour son peuple, reconnaissables par la cohérence de votre témoignage et la sincérité de votre engagement.
6: La visite du cardinal se poursuit jusqu'au 23 août, où il présidera la messe de clôture du pèlerinage national de Dassa-Zoumé. Cotonou, juste Renan pour Radio Vatican.
1: Et en Guinée, cette célébration a été l'occasion pour l'évêque du diocèse de Guéquédou de lancer un appel à reconnaître la dignité des femmes dans nos familles et dans l'Église. Le reportage de Juanita Scolastique.
8: De Conakry à Kissidougou, toute la Guinée a célébré la Vierge Marie. Notre rédaction s'est rendue dans le diocèse de Guéquédou, à la paroisse de Korodou, à plus de 500 km de Conakry. C'est là que Mgr Norbert Tamba Sanduno a présidé la messe de l'Assomption portant un message fort, la reconnaissance de la dignité des femmes. Dans l'assemblée, une fidèle a livré son ressenti, Marie-Antoinette Lama.
9: Son oui est un acte d'autonomie et de courage immense. Elle incarne la résilience de la femme qui reste debout face aux épreuves. Nos corps et nos vies ont une valeur sacrée et qu'aucun combat pour la justice et le respect n'est vain.
8: Un message que Mgr Sanduno a voulu rendre concret pour les communautés chrétiennes.
10: Nous devons apprendre à écouter les femmes, à valoriser leur intuition spirituelle et à leur confier des responsabilités réelles. Mais que le pasteur soit présent, soit proche, parce qu'elle peut facilement aussi vaciller dans les déviations pour que les pasteurs soient plus proches et aident à orienter, aident à limiter pour ne pas que nous tombions dans les dérives graves.
8: L'écoute, le respect, les responsabilités partagées, les clés d'une assomption vécue pleinement ce 15 août dans le diocèse de Guéquédou. Juanita Scolastique, Conakry, pour Radio Vatican.
11: Dans quelques instants, l'actualité sociopolitique.
1: Au Kenya, des violences ont éclaté dimanche à Homabay, dans l'ouest du pays, avant un rassemblement de l'opposition dont les dirigeants avaient prévenu qu'ils pourraient être attaqués par des hommes de main armée, a constaté un journaliste. Les élections générales sont prévues au Kenya dans un peu moins d'un an, le président William Ruto briguant un second mandat. Des responsables de l'opposition ont dénoncé un climat de plus en plus hostile, tandis que des observateurs ont mis en garde contre des recours à des hommes de main armée pour perturber les rassemblements politiques. Et au Tchad, Succès Masra, ancien premier ministre et chef du principal parti d'opposition au Tchad, fraîchement libéré, a appelé samedi à la réconciliation avec le président Mahamad Idriss Déby devant plusieurs centaines de militants réunis au siège de son parti. Le principal opposant au président tchadien a été libéré dans la nuit du vendredi à samedi après plus d'un an de prison. Il purgeait une peine de 20 ans pour incitation à la haine et complicité de meurtre. Quelle place l'Église doit-elle occuper dans la société et dans ses relations avec les institutions politiques? C'est cette question qu'abordent les numéros 21 et 22 de Magnifica Humanitas du pape Léon XIV. Dans ces numéros, le Saint-Père rappelle la distinction entre communauté ecclésiale et communauté politique, ainsi que l'autonomie propre de chacun. Il souligne toutefois que cette distinction n'empêche pas l'Église de se tenir aux côtés des pauvres qui souffrent et de contribuer à la lumière de l'Évangile, à la défense de la dignité humaine et au bien commun.
11: Reconnaissant que Dieu accompagne la liberté des êtres humains dans le déroulement de l'histoire, le Concile Vatican II a affirmé la distinction entre communauté ecclésiale et communauté politique, soulignant comment chacune d'elles doit agir en toute autonomie. La présence de l'Église dans le monde s'exprime également dans ses relations avec la société civile et les institutions publiques. Dans son dialogue avec elle, l'Église reconnaît la valeur des réalités sociales et politiques et respecte leurs responsabilités propres en soutenant tout ce qui protège la vie des personnes et renforce les fondements du tissu social. Elle ne prétend pas assumer les fonctions qui relèvent de l'État. Au contraire, elle apprécie son service du bien commun et reconnaît avec conviction la responsabilité exercée par les institutions civiles dans la société. En même temps, la mission qui lui est confiée l'incite à ne pas rester indifférente face aux souffrances concrètes des hommes et des femmes de notre temps. Sa proximité ne découle pas d'une volonté de se substituer aux institutions, ni d'une critique implicite de leur action, mais de la charité évangélique qui la pousse à s'approcher des blessures de l'humanité lorsque celle-ci se manifeste avec plus de gravité. Lorsqu'elle intervient, elle le fait en imitant le bon samaritain, avec discrétion et proximité, consciente que ce qui naît d'une nécessité immédiate ne peut devenir la norme ni se substituer aux responsabilités institutionnelles propre à la communauté civile.
2: À partir de cette double reconnaissance, l'autonomie des réalités terrestres et la distinction des compétences entre la communauté ecclésiale et la communauté politique, il est plus facile de comprendre l'orientation que le Concile Vatican II a donnée à l'Église dans ses relations avec le monde. Gaudium et Spes rappelle qu'il revient à tout le peuple de Dieu, notamment aux pasteurs et aux théologiens, avec l'aide de l'Esprit-Saint, de scruter, de discerner et d'interpréter les multiples langages de notre temps et de les juger à la lumière de la parole de Dieu pour que la vérité révélée puisse être sans cesse mieux perçue, mieux comprise et présentée sous une forme plus adaptée. L'écoute des différents langages n'est pas une simple attention sociologique, mais implique un discernement spirituel dans lequel, avec l'aide de l'Esprit, le peuple de Dieu reconnaît dans les transformations culturelles et sociales non seulement les signes de la présence du Christ qui vient et guide l'histoire vers son accomplissement, mais aussi les dérives qui en obscurcissent le visage. Ainsi, la vérité révélée n'est pas modifiée dans son essence, mais explicitée et assumée
12: comme critères vivants pour orienter des choix concrets, inspirer des chemins de conversion personnels et communautaires, promouvoir des réformes de structure et soutenir de nouvelles formes de témoignage évangélique dans la vie publique. L'histoire est donc l'un des lieux où l'Église se laisse instruire par l'Esprit sur la portée humanisante de l'Évangile et apprend à développer son enseignement au service de la dignité de chaque personne et du bien des peuples.
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1: C'est par ici donc que nous mettons un point final à notre programme aujourd'hui. Merci de l'avoir suivi et à la prochaine.

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1: Amis et fidèles auditeurs, bienvenue et merci d'être à l'écoute de ce programme. Le pape a présidé ce dimanche la prière mariale de l'Angelus depuis la place de la Liberté à Castel Gandolfo, méditant sur l'évangile de la femme cananéenne qui intercède pour sa fille. Les détails dans cette émission. Et à la fin de l'Angelus, le pape a réitéré son appel pour que cessent les violences contre les Palestiniens. L'actualité de l'Église aujourd'hui nous rend compte de la célébration dans divers pays de l'Assomption de la Bienheureuse Vierge Marie. Nos correspondants au Tchad, au Bénin et en Guinée décrivent l'ambiance de cette fête de la Vierge Marie. Et l'actualité sociale et politique sur le continent africain nous conduira au Kenya et au Tchad, entre autres. Nous nous quitterons en suivant un extrait de la lettre encyclique Magnifica Humanitas du pape Léon XIV. À tous et à chacun, bonne condition d'écoute.
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1: Au lendemain de la solennité de l'Assomption de la Vierge Marie, le pape a présidé ce dimanche la prière mariale de l'Angelus depuis la place de la Liberté à Castel Gandolfo, méditant l'évangile de la femme cananéenne qui intercède pour sa fille. Le pape a appelé l'Église à faire confiance en Dieu, à dépasser les frontières et à reconnaître que la table de Dieu est préparée pour tous. Alexandra Sirgan.
2: L'Église peut se laisser surprendre par l'œuvre de Dieu et communiquer la paix du Christ au-delà des frontières déjà tracées. C'est ce qu'a affirmé Léon XIV lors de l'Angélus qu'il a placé sous le signe de l'accueil et du dépassement des frontières. Méditant sur l'évangile de la femme cananéenne, il a souligné sa foi et sa confiance en Jésus malgré les obstacles rencontrés. Pour le pape, l'attitude de Jésus invite aussi l'Église à se laisser surprendre par Dieu et à communiquer la paix du Christ au-delà des frontières de discrimination déjà tracées. Il appelle les chrétiens à être attentifs à Dieu dans chaque rencontre. Il faut tendre l'oreille, ouvrir les yeux et le cœur pour entendre ce que Dieu veut nous dire.
3: Aprire gli occhi e aprire il cuore.
2: Léon XIV dénonce également les inégalités, les discriminations qui portent atteinte à la dignité humaine. Dans un monde tourmenté, en quête de paix, il rappelle que l'Église est appelée à être une présence de paix. Avec Marie, le pape invite enfin les fidèles à regarder la réalité avec le regard de Dieu, sans perdre l'espérance et en agissant dans la charité.
3: Non perde la speranza e opera nella carità.
1: Merci Alexandra, et à l'issue de la prière mariale de l'Angelus sur la place de la Liberté à Castel Gandolfo, Léon XIV a réitéré son appel pour que cessent les violences contre les Palestiniens en Cisjordanie. Il a exhorté la communauté internationale à œuvrer pour la mise en place d'un plan de paix pour cette partie du monde. « Je demande urgentement à la communauté internationale d'œuvrer pour que la solution à deux étapes progresse pour une paix juste et durable », a insisté le Saint-Père. L'Église universelle a célébré ce samedi l'Assomption de la Bienheureuse Vierge Marie. En Afrique, cette célébration a connu la participation de plusieurs fidèles dévots à la Vierge Marie. Nos correspondants dans divers pays du continent nous rendent compte des différentes célébrations. Au Tchad, elle a été marquée par une célébration eucharistique présidée par Mgr Edouard Djitangar, archevêque métropolitain de N'Djamena au sanctuaire marial de Siaba, avec la participation de plus de 1000 fidèles. Edouard Takadji.
4: Ils étaient plus de 1000 fidèles venus des différentes paroisses, vicariats, communautés et secteurs de l'archidiocèse de N'Djamena pour participer à la montée au ciel de la Bienheureuse Vierge Marie à travers cette célébration de l'Assomption. Une occasion pour les fidèles présents à cette célébration de déposer au pied de la Bienheureuse Vierge Marie leurs bougies allumées ainsi que leurs intentions de prière afin de bénéficier des grâces. Le président de cette célébration, Mgr Edmond Djitangar, a indiqué dans son homilie que par Marie, le salut est venu au monde.
5: Elle est la maman qui reste proche de tous ceux et celles qui sont incompris, rejetés, rejetée ou souffre de toute forme d'exclusion dans la société. Elle est la maman de tous ceux et celles qui luttent pour assurer des conditions de vie meilleures aux autres. Elle est la maman de tous ceux et celles qui, malgré les difficultés de la vie et le sentiment d'être abandonnés, persévèrent dans leur foi à Jésus, le grand frère.
4: Il rend grâce à Dieu toujours dans son exhortation pour la libération des opposants qui ont bénéficié de la grâce présidentielle.
5: Nous rendons grâce à Dieu pour les récentes mesures de clémence accordées par les hautes autorités du pays à ceux et celles qui sont privés de leur liberté et de leurs droits pour une raison ou pour une autre.
4: Lors de cette célébration, les différents mouvements se sont levés à travers l'action des grâces pour apporter ce dont ils disposent pour la construction du sanctuaire marial de Siaba. Le renouvellement de la prière et consécration du Tchad à la Vierge Marie a marqué la fin de cette célébration. Edouard Takadji Ndjamena pour Radio Vatican.
1: Nous nous rendons à présent à Djougou au nord Bénin où cette solennité a été l'occasion pour le cardinal Dieudonné Djapalenga, archevêque de Bangui en Centrafrique, en visite pastorale dans les diocèses de Bénin sur invitation de la conférence épiscopale de procéder au rite d'admission des prises de soutane, de lectorat et d'acolytat pour 11 grands séminaristes du diocèse. Juste Lanon.
6: De Cotonou, en passant par Porto Novo, Lokossa et Dassa-Zoumé, l'itinéraire de visite des diocèses du Bénin par le cardinal Dieudonné Nzapalenga a opéré une escale à Djougou ce 15 août, solennité de l'Assomption. Belle occasion pour l'ordinaire du lieu, Monseigneur Bernard de Clairvaux-Torra, de demander à l'archevêque de Bangui de procéder à divers rites au profit de 11 de ses séminaristes. Dans son homélie, le cardinal a d'abord expliquer l'interpellation que constitue la vie de Marie pour le chrétien.
7: Ô Marie, Dieu manifeste la grandeur de la rédemption accomplie par le Christ. Il nous invite à faire le même choix que Marie, nous rendre disponibles à Dieu pour porter le Christ à nos frères et sœurs.
6: Il s'est ensuite adressé aux séminaristes à l'honneur.
7: En recevant la soutane, vous confirmez publiquement votre désir de marcher à la suite du Christ. Cette soutane n'est pas un privilège ni un signe de supériorité. Elle est un rappel que votre vie ne vous appartient plus, que vous êtes appelé à être des hommes de Dieu, disponibles pour son peuple, reconnaissables par la cohérence de votre témoignage et la sincérité de votre engagement.
6: La visite du cardinal se poursuit jusqu'au 23 août, où il présidera la messe de clôture du pèlerinage national de Dassa-Zoumé. Cotonou, juste Renan pour Radio Vatican.
1: Et en Guinée, cette célébration a été l'occasion pour l'évêque du diocèse de Guéquédou de lancer un appel à reconnaître la dignité des femmes dans nos familles et dans l'Église. Le reportage de Juanita Scolastique.
8: De Conakry à Kissidougou, toute la Guinée a célébré la Vierge Marie. Notre rédaction s'est rendue dans le diocèse de Guéquédou, à la paroisse de Korodou, à plus de 500 km de Conakry. C'est là que Monseigneur Norbert Tamba Sanduno a présidé la messe de l'Assomption portant un message fort, la reconnaissance de la dignité des femmes. Dans l'assemblée, une fidèle a livré son ressenti, Marie-Antoinette Lama.
9: Son oui est un acte d'autonomie et de courage immense. Elle incarne la résilience de la femme qui reste debout face aux épreuves. Nos corps et nos vies ont une valeur sacrée et qu'aucun combat pour la justice et le respect n'est vain.
8: Un message que Monseigneur Sanduno a voulu rendre concret pour les communautés chrétiennes.
10: Nous devons apprendre à écouter les femmes, à valoriser leur intuition spirituelle et à leur confier des responsabilités réelles. Mais que le pasteur soit présent, soit proche, parce qu'elle peut facilement aussi vaciller dans les déviations. Il faut que les pasteurs soient plus proches et aident à orienter, aident à limiter pour ne pas que nous tombions dans les dérives graves.
8: L'écoute, le respect et les responsabilités partagées, les clés d'une assomption vécue pleinement ce 15 août dans le diocèse de Guéquédou. Juanita Scolastique, Conakry, pour Radio Vatican.
11: Dans quelques instants, l'actualité sociopolitique.
1: Au Kenya, des violences ont éclaté dimanche à Homabay, dans l'ouest du pays, avant un rassemblement de l'opposition dont les dirigeants avaient prévenu qu'ils pourraient être attaqués par des hommes de main armée, a constaté un journaliste. Les élections générales sont prévues au Kenya dans un peu moins d'un an, le président William Ruto briguant un second mandat. Des responsables de l'opposition ont dénoncé un climat de plus en plus hostile, tandis que des observateurs ont mis en garde contre des recours à des hommes de main armée pour perturber les rassemblements politiques. Et au Tchad, Succès Masra, ancien premier ministre et chef du principal parti d'opposition au Tchad, fraîchement libéré, a appelé samedi à la réconciliation avec le président Mahamad Idriss Déby devant plusieurs centaines de militants réunis au siège de son parti. Le principal opposant au président tchadien a été libéré dans la nuit du vendredi à samedi après plus d'un an de prison. Il purgeait une peine de 20 ans pour incitation à la haine et complicité de meurtre. Quelle place l'Église doit-elle occuper dans la société et dans ses relations avec les institutions politiques? C'est cette question qu'abordent les numéros 21 et 22 de Magnifica Humanitas du pape Léon XIV. Dans ces numéros, le Saint-Père rappelle la distinction entre communauté ecclésiale et communauté politique, ainsi que l'autonomie propre de chacun. Il souligne toutefois que cette distinction n'empêche pas l'Église de se tenir aux côtés des pauvres qui souffrent et de contribuer à la lumière des l'Évangile à la défense de la dignité humaine et au bien commun.
11: Reconnaissant que Dieu accompagne la liberté des êtres humains dans le déroulement de l'histoire, le Concile Vatican II a affirmé la distinction entre communauté ecclésiale et communauté politique, soulignant comment chacune d'elles doit agir en toute autonomie. La présence de l'Église dans le monde s'exprime également dans ses relations avec la société civile et les institutions publiques. Dans son dialogue avec elles, l'Église reconnaît la valeur des réalités sociales et politiques et respecte leurs responsabilités propres en soutenant tous ceux qui protègent la vie des personnes et renforcent les fondements du tissu social. Elle ne prétend pas assumer les fonctions qui relèvent de l'État, au contraire, elle apprécie son service du bien commun et reconnaît avec conviction la responsabilité exercée par les institutions civiles dans la société. En même temps, la mission qui lui est confiée l'incite à ne pas rester indifférente face aux souffrances concrètes des hommes et des femmes de notre temps. Sa proximité ne découle pas d'une volonté de se substituer aux institutions, ni d'une critique implicite de leur action, mais de la charité évangélique qui la pousse à s'approcher des blessures de l'humanité lorsque celle-ci se manifeste avec plus de gravité. Lorsqu'elle intervient, elle le fait en imitant le bon samaritain, avec discrétion et proximité, consciente que ce qui naît d'une nécessité immédiate ne peut devenir la norme ni se substituer aux responsabilités institutionnelles propre à la communauté civile.
2: À partir de cette double reconnaissance, l'autonomie des réalités terrestres et la distinction des compétences entre la communauté ecclésiale et la communauté politique, il est plus facile de comprendre l'orientation que le Concile Vatican II a donnée à l'Église dans ses relations avec le monde. Gaudium et Spes rappelle qu'il revient à tout le peuple de Dieu, notamment aux pasteurs et aux théologiens, avec l'aide de l'Esprit-Saint, de scruter, de discerner et d'interpréter les multiples langages de notre temps et de les juger à la lumière de la parole de Dieu pour que la vérité révélée puisse être sans cesse mieux perçue, mieux comprise et présentée sous une forme plus adaptée. L'écoute des différents langages n'est pas une simple attention sociologique, mais implique un discernement spirituel dans lequel, avec l'aide de l'Esprit, le peuple de Dieu reconnaît dans les transformations culturelles et sociales non seulement les signes de la présence du Christ qui vient et guide l'histoire vers son accomplissement, mais aussi les dérives qui en obscurcissent le visage. Ainsi, la vérité révélée n'est pas modifiée dans son essence, mais explicitée et assumée
12: comme critères vivants pour orienter des choix concrets, inspirer des chemins de conversion personnelle et communautaire, promouvoir des réformes de structure et soutenir de nouvelles formes de témoignage évangélique dans la vie publique. L'histoire est donc l'un des lieux où l'Église se laisse instruire par l'Esprit sur la portée humanisante de l'Évangile et apprend à développer son enseignement au service de la dignité de chaque personne et du bien des peuples.
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1: C'est par ici donc que nous mettons un point final à notre programme aujourd'hui. Merci de l'avoir suivi et à la prochaine.